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Tout de suite, un point sur les années 80. C'est en 1980 qu'est commercialisé le post-it. L'idée nous vient d'un Américain nommé Arthur Fry qui chantait dans une chorale et glissait des marque-pages dans son livre de chant. Il cherchait le moyen de le coller sans abîmer le papier de la page. La firme 3M produira alors la trouvaille et ce sera un véritable succès.

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1: C'est en 1987 que Rick Astley sortit son titre phare, Never Gonna Give You Up. Celui-ci, bien rythmé, contribuera au succès de l'artiste et deviendra un phénomène internet, le Rickroll. Le titre fut à l'origine écrit par les compositeurs Mike Stock, Matt Etken et Pete Waterman. On retrouve tout de suite la version Cake Mix, Maxi 45 Tours.

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1: C'est avec le titre Everybody's Free en 1991 que la chanteuse Rosala s'est fait connaître surtout dans le domaine de la dance. Son second single à succès, Are You Ready to Fly, sort un an plus tard. C'est ce titre que l'on retrouve maintenant en version Rainbow Mix.

0: Tout de suite, un point sur les années 80. En août 1982, sort le premier lecteur compact disque au Japon. La musique devient numérique et sera gravée sur un disque de 12 cm de diamètre.
1: Et maintenant, regardez bien ce disque. Ce disque, c'est en principe le disque de l'avenir, un disque numérique. Inusable ou presque, il ne rentre en contact avec aucun objet, puisque c'est un rayon laser qui le sillonne. Il faut pour cela un appareil adéquat, en vente depuis hier, dans les magasins de Hi-Fi.
0: Un laser balaye la surface et retranscrit le son, qui sera de meilleure qualité que le micro-sillon et garanti sans craquement. Certains le considèrent même comme inusable. Il faudra attendre février 1983 pour qu'il soit commercialisé en France. L'album Brothers in Arms du groupe Dire Straits lancera le format.

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1: Focus sur le groupe Electric Light Orchestra. Le groupe Electric Light Orchestra s'est formé au début des années 70 à Birmingham en Angleterre. Le trio est formé au départ par le chanteur et compositeur Jeff Lynne, le guitariste Roy Wood, Bev Bevan sera le batteur du groupe. D'autres musiciens seront recrutés par la suite et Roy Wood quittera la formation peu après la sortie du premier album. Leur musique est un savant mélange de musique classique, de pop et de rock. Ils mélangeront des instruments issus des trois styles, tels que le violon, dans des morceaux rock. Dans le premier titre rock, Roll Over Beethoven, reprise de Chuck Berry, ils utiliseront des violons et violoncelles. Leur premier album sortira en 1975 et se nomme Face the Music. Sur leur troisième album figure l'un des titres emblématiques de la formation, Mr. Blue Sky, sorti en 1977. Il est issu de leur album Out of the Blue, la chanson intègre le top anglais à la sixième place. Elle fut composée par le chanteur et leader du groupe, Jeff Lynne.

Mais le plus gros succès du groupe sera certainement le titre Last Train to London, sorti en 1979. Il est issu du cinquième album, Face the Music.

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1: C'est avec le titre Everybody's Free en 1991 que la chanteuse Rosala s'est fait connaître surtout dans le domaine de la dance. Son second single à succès, Are You Ready to Fly, sort un an plus tard. C'est ce titre que l'on retrouve maintenant en version Rainbow Mix.

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1: Focus sur le groupe Fleetwood Mac. Le groupe Fleetwood Mac a débuté en 1967 à Londres sous la direction du guitariste Peter Green. Les membres évolueront tout au long de la carrière du groupe. Mais la formation classique comprenait Mick Fleetwood à la batterie, John McVie à la basse, Christine McVie au clavier et aux voix, Lindsey Buckingham à la guitare et au chant et Stevie Nicks à la voix. Dans les années 70, Fleetwood Mac a connu un succès fulgurant avec l'album Rumours, l'un des plus vendus de tous les temps. Les tensions personnelles au sein du groupe ont inspiré des chansons mémorables, faisant de Rumours un chef-d'œuvre émotionnel. Le titre Don't Stop, en 1977, issu de cet album, est une chanson optimiste. Écrite et composée par Christine McVie, elle est devenue un hymne de résilience et d'espoir. Don't Stop a également été adopté comme un morceau inspirant dans le contexte politique, notamment lors de la campagne présidentielle de Bill Clinton en 1992. La chanson transmet un message positif, soulignant la volonté de surmonter les épreuves et de persévérer.

En 1987, le titre Everywhere est issu du 17e album studio de Fleetwood Mac, intitulé Tango in the Night. Écrite par Christine McVie, la chanson est un morceau pop entraînant, imprégné d'une atmosphère romantique. Les paroles évoquent un amour omniprésent et la sensation d'être enveloppé par cette affection. Everywhere a été un succès commercial, devenant l'un des singles les plus mémorables de Fleetwood Mac dans les années 80.

Le titre Little Lies, toujours issu de l'album Tango in the Night, sera coécrite par Christine McVie et son conjoint de l'époque, Eddie Quintella. Il présente des sonorités pop et synth-pop caractéristiques des années 80. Les paroles abordent les mensonges et les faux-semblants dans les relations, tandis que la musique combine des éléments électroniques avec la signature sonore de Fleetwood Mac. La voix douce de Christine McVie et les arrangements soignés en font une pièce mémorable. Little Lies a connu un grand succès commercial, devenant l'un des singles les plus reconnaissables de la fin des années 80 pour Fleetwood Mac.

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0: Tout de suite, un point sur les années 80. Le 5 mars 1980 sort le film L'Avare, adaptation cinématographique de la célèbre pièce de théâtre de Molière. Il marquera la rencontre entre le théâtre classique français et le cinéma populaire de l'époque. Les réalisateurs sont Jean Giraud et Louis de Funès. Ce dernier interprète Harpagon, l'avare, obsédé par son argent.
1: Mon esprit est troublé et j'ignore où je suis, qui je suis, ce que je fais. 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
0: Le succès fut mitigé, avec un peu plus de 2 millions d'entrées, en deçà des grands succès de Louis de Funès. Cependant, il permettra de découvrir un classique du théâtre de Molière dans une forme accessible et vivante.

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1: Il est 10h à Paris, 8h en temps universel. Merci d'écouter RFI. Vous avez la parole dans 10 minutes, vos questions sur l'actualité. Dans 30 minutes, nous jouerons les prolongations après la victoire de la France 3-1 face au Sénégal. Et on se projettera sur l'entrée en lice ce soir des Léopards de la RDC en Coupe du Monde. Mais d'abord, le journal international, et c'est avec vous Gaëtan Plenet.
2: Bonjour Juan, bonjour à tous. Et nous aussi, on va revenir évidemment à la fin de cette édition sur ce match France-Sénégal. Avant, sa parole d'Iranien dans un instant. On leur a demandé ce qu'ils pensaient de l'accord de paix trouvé entre leur pays et les États-Unis et qui doit être officiellement signé vendredi. On sera ensuite en Afrique du Sud où l'on commémorait hier les 50 ans du soulèvement de Soweto. Et puis pour ou contre les NTG, les nouvelles techniques hégémoniques pour l'agriculture, c'est aux eurodéputés de décider aujourd'hui. Encore des frappes israéliennes tôt ce matin dans le sud du Liban, dans les régions de Nabatieh et de Kfar Tebnit. Il y en a déjà eu hier dans cette même zone, faisant au moins 4 morts. Ces frappes, elles sont, c'est vrai, un petit peu moins nombreuses depuis l'annonce d'un accord de paix entre les États-Unis et l'Iran, mais pas inexistantes pour autant, alors même que Téhéran pousse depuis des semaines maintenant pour inclure le Liban dans tout accord de paix. Ce dont l'a d'ailleurs remercié le chef du Hezbollah, Naïm Kassem, qui doit s'exprimer aujourd'hui à la télévision libanaise. Il devrait donner son avis sur cet accord trouvé entre les États-Unis et l'Iran et qui doit être officiellement signé vendredi. Pardon. Et les Iraniens, eux, qu'en pensent-ils? Nicolas Falaise, vous avez pu en joindre plusieurs dans leur pays et je précise que nous préservons leur anonymat pour garantir leur sécurité.
3: Pour cet enseignant que nous avons pu joindre en Iran, la République islamique risque désormais d'être rattrapée par les défis du chômage et de l'inflation. Des sujets qui écrasent la population iranienne et qui reviendront au premier plan si la guerre cède vraiment la place à la diplomatie. Les régimes qui ne répondent pas aux demandes de leur peuple sont les régimes qui répriment, s'inquiète notre interlocuteur. Nous avons aussi échangé avec une habitante de Téhéran. Comme d'autres en Iran, elle a espéré que les bombes américaines et israéliennes allaient précipiter la chute de la République islamique. Nous essayons de survivre, nous dit cette Iranienne. Elle nous confie qu'autour d'elle, certains se sentent trahis par les États-Unis de Donald Trump, qui s'apprête à négocier avec la République islamique faute d'avoir pu la renverser. Beaucoup de mes proches ont peur et se sentent découragés, nous dit-elle. Notre interlocutrice pense toujours que la République islamique est condamnée. Ils n'ont même pas été capables de montrer leur nouveau guide suprême, lance-t-elle. La seule chose qu'elle reconnaît au pouvoir iranien, c'est d'avoir tenu là où la plupart des autres régimes se seraient effondrés face à l'attaque des États-Unis et d'Israël.
2: Nicolas Falaise, et depuis l'annonce de cet accord, au moins 2 pétroliers iraniens ont franchi la zone du blocus américain imposé dans les ports du pays. C'est le site de suivi maritime Tanker Trackers qui l'annonce. Et c'est donc avec cette promesse d'accord en poche que Donald Trump a participé ces derniers jours au sommet du G7 à Évian dans les Alpes françaises. Ça s'achève aujourd'hui, même si le président américain va jouer les prolongations puisqu'il va participer à un dîner au château de Versailles, ce qui fait d'ailleurs grincer les dents de l'opposition française, dérangée par une invitation aussi prestigieuse à un chef de l'État pas toujours tendre avec les Européens. Vous retrouvez un article à ce sujet sur RFI.fr. Autre sommet, lui, débute aujourd'hui au Ghana et va durer 3 jours. Un sommet international consacré aux réparations liées à l'esclavage et au colonialisme. L'idée, c'est en fait de passer de la parole aux actes après le vote de l'Assemblée générale des Nations unies fin mars, en reconnaissant l'esclavage comme étant le plus grave crime contre l'humanité. C'était il y a 50 ans et un jour, en Afrique du Sud, le soulèvement de Soweto. Le 16 juin 1976, des milliers d'étudiants battaient le pavé contre une loi sur l'apprentissage en afrikaans, la langue de la minorité blanche au pouvoir à l'époque. La répression policière sera sanglante, un tournant dans la lutte contre l'apartheid. Notre journaliste Valentin Hugues a participé à une marche commémorative hier sur les lieux du drame. Reportage.
4: Dans les rues de Soweto, Seth Mazibuko donne un peu de contexte sur ce lieu de rassemblement.
5: On appelle ce lieu le carrefour de la confrontation. C'est ici que la police a lâché ses chiens, puis qu'elle a commencé à tirer. Ce n'était pas une scène très réjouissante qui s'est déroulée ici quand nous avons commencé à compter les corps.
4: Aujourd'hui, les forces de l'ordre sécurisent la marche et les voitures et sirènes de police ne font plus peur aux manifestants.
6: Avant, se rassembler ici était dangereux, mais maintenant, on peut le faire pacifiquement, sans faire face aux armes, sans se faire tabasser. On est vraiment reconnaissant.
4: Comme Moulalo, de nombreux écoliers en uniforme sont en tête de cortège.
7: Imaginez-vous en train de lutter contre des armes à feu sans rien pour vous défendre. Je tiens donc à les remercier car ils ont fait preuve de courage. À l'époque, nous étions opprimés, mais nous avons aujourd'hui des droits et nous bénéficions d'une meilleure éducation.
4: Mais cette marche symbolise aussi le passage de flambeau entre générations, rappelle Seth Mazibuko, 66 ans aujourd'hui, que l'on retrouve dans le cortège.
5: Nous avons fait ce que nous devions faire en tant que génération 1976. Maintenant, nous voulons que les jeunes nous guident et nous les suivrons.
4: 50 ans plus tard, la jeunesse sud-africaine lutte différemment, principalement pour un meilleur accès à l'emploi. Valentin Hugues, de retour de Soweto, RFI.
2: Le début hier à la Cour pénale spéciale de Bangui du procès de l'ex-président centrafricain François Bozizé dans l'affaire dite de Bosembele, un procès en l'absence du principal intéressé. Il est en exil en Guinée-Bissau, mais il est poursuivi pour des crimes contre l'humanité présumés commis entre 2009 et 2013 à Bangui, Bosembele et Boire. Les audiences reprendront demain. RFI, il est 10h06 à Paris. Vous connaissiez les OGM, dites bonjour au NTG. C'est la même chose, à moins que ce ne soit complètement différent. Les avis divergent. NTG, c'est en tout cas nouvelle technique génomique et les eurodéputés devraient les autoriser aujourd'hui lors d'un vote. Ça devrait permettre d'assouplir les règles de mise sur le marché et de mise en culture des plantes issues de ces techniques, des plantes réputées comme étant plus résilientes face au réchauffement climatique, moins dépendantes aussi des engrais et des pesticides. Ça, c'est en tout cas l'avis des partisans des NTG, mais ils ont aussi leurs détracteurs pour qui c'est en fait un retour aux OGM. Alors c'est quoi la différence concrètement, Simon Rosé ?
8: OGM, NTG, les deux ont trait à des manipulations des gènes des plantes. Les deux ont pour cible les cultures agricoles qu'elles visent à améliorer, mais elles diffèrent cependant grandement dans leur approche. Un OGM repose ainsi sur l'introduction dans le génome de la plante d'un gène provenant d'une autre espèce pour par exemple lui conférer une résistance à un herbicide. Avec les NTG, on va plutôt aller modifier directement le code génétique de façon beaucoup plus ciblée. Là aussi, l'idée est de fournir à l'organisme modifié un avantage, une résistance aux pressions qui l'entourent. Selon leurs promoteurs, les NTG se rapprochent de ce qui peut advenir en milieu naturel ou par sélection conventionnelle telle que pratiquée par les agriculteurs depuis des millénaires. Parfois, des espèces voisines s'hybrident, elles se partagent des traits avec au final une descendance plus résistante ou plus productive. C'est là le cœur du débat. Leurs partisans y voient un nouvel outil de sélection plus précis. Les opposants considèrent quant à eux qu'il s'agit toujours d'une modification artificielle du génome, donc des OGM. En dérégulant leur mise sur le marché, on perd ainsi un droit, celui d'avoir le choix de produire et de consommer des produits agricoles avec ou sans organismes génétiquement modifiés.
2: Précision de Simon Rosé du service environnement de RFI. Ça fait 52 ans que ce n'était pas arrivé. La République démocratique du Congo va jouer un match de la Coupe du Monde masculine de football ce soir. Le premier de sa phase de groupe. Ce sera contre le Portugal à partir de 17h en temps universel. Et les Léopards forcément espèrent une meilleure entrée en lice que les Fenech algériens battus 3-0 hier soir par les champions du monde en titre argentins. La France, elle, a remporté son duel face au Sénégal, victoire 3-1, un match compliqué en première période avec plutôt une domination des Lions de la Teranga. La deuxième mi-temps des Bleus a été plus efficace. Oriane Gendreau a suivi le match dans la fan zone de Saint-Ouen dans le nord de Paris.
9: À la communale de Saint-Ouen, l'ambiance est détendue. Maillot bleu, drapeau sénégalais, tout le monde y va de son petit pronostic.
10: J'ai pronostiqué 2-1 pour la France.
11: Ouais, 2-1 au match nul.
12: 1-0 pour le Sénégal.
9: Et vous, monsieur ?
13: 3-1 pour la France.
14: Abuse pas aussi.
9: 3-1 pour la France. Pourtant, c'était loin d'être gagné. À la moitié du match, le 0-0 passait mal chez les Français comme Benjamin.
15: Une purge. On n'est pas dans le rythme. Le Sénégal mériterait de mener à la mi-temps largement.
9: À la deuxième mi-temps, Mbappé ouvre finalement le score. Enfin ! Puis Barcola en remet une couche, mais le Sénégal remonte. Pour Aouas, c'est les montagnes russes.
16: J'en veux plus là, c'est l'ascenseur émotionnel. J'avais de l'espoir là quand il y a eu le but, mais là, j'en veux plus.
9: Finalement, la France l'emporte 3-1, à bout à un maillot sénégalais sur le dos, un drapeau de la France autour des hanches. Il est triste et fier en même temps.
17: Bon, c'est pas ma prédiction, j'avais prévu 3-1 partout, mais bon, ça restait un beau match. Moi, personnellement, je me suis beaucoup amusé. Je pense que si on demande aux gens, tout le monde a pris un réel plaisir. Et donc voilà, ça reste du foot et que du sport. Et je suis content, doublé d'Mbappé, ça régale.
9: Les Sénégalais pourront remonter au score dans une semaine face à la Norvège.
2: Et le pourront-ils vraiment, les Lions de la Teranga? Qu'avez-vous pensé de leur performance? Est-ce que vous êtes optimiste pour la suite? Vous avez la parole dans quelques instants dans Appel sur l'actualité. C'est avec vous, Juan Gomez.
1: Et surtout avec les auditeurs de RFI, bien évidemment, ils sont déjà nombreux au standard à souhaiter jouer les prolongations. Merci Gaëtan Plenet de nous avoir informés. Il est 10h10 à Paris, 8h10 en
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12: On repart aux États-Unis pour ce second volet consacré aux titres glam rock des années 80-90. Voici une sélection des titres les plus diffusés sur les radios outre-Atlantique durant cette période. On commence par le groupe californien Guns N' Roses et le titre Sweet Child O' Mine, sorti en 1987. La chanson emblématique a été écrite par le guitariste Slash pour sa petite amie de l'époque. Il a commencé à jouer le riff de guitare lors d'une répétition et le reste du groupe a immédiatement commencé à contribuer. Les paroles, écrites par le chanteur Axl Rose, évoquent la beauté et l'innocence d'une relation amoureuse.

En 1985, le groupe Heart sortait la ballade rock Never. On retrouve alors tout le talent et les voix puissantes des sœurs Anne et Nancy Wilson dans cet opus. Les paroles expriment les sentiments de frustration et de résilience face aux défis de la vie et des relations.

Le titre Black Velvet d'Alana Miles est un hommage à Elvis Presley. Elle évoque son charisme et son impact sur la musique populaire. La chanson parle de l'admiration pour Elvis Presley et de son héritage dans la musique rock. Le titre sortira en 1989, issu de l'album du même nom.

Le groupe suédois Europe sortira le titre à succès The Final Countdown en 1986. La chanson est devenue mythique grâce à son riff de clavier accrocheur et ses paroles évoquant une quête vers l'inconnu et l'anticipation d'un grand événement.

On ne peut évoquer le groupe Van Halen sans parler de son titre à succès Jump, sorti en 1984. Dans celui-ci, le groupe combinera des éléments de rock et de pop avec des paroles encourageant à saisir des opportunités et à surmonter la peur.

Vous ne connaissez peut-être pas Lita Ford. Elle est pourtant très populaire aux États-Unis, surtout connue pour ses titres glam rock des années 80, tels que Kiss Me Deadly. Le titre est issu de son album Lita et évoque la passion et le danger d'une

En 1986, le groupe fondé par Jon Bon Jovi se fera remarquer grâce à son célèbre Living on a Prayer, extrait de son album Slippery When Wet. Dans celui-ci, il raconte l'histoire d'un couple qui lutte pour survivre malgré les difficultés économiques. Elle est devenue un hymne de motivation et d'espoir.

Bien que sorti en 1991, le titre Learning to Fly de Tom Petty and the Heartbreakers est souvent associé au son des années 80. Les paroles parlent de résilience, de transformation personnelle et de trouver la force de se relever après les épreuves.

Souvent associé au film Retour vers le futur et son Power of Love, Huey Lewis and the News sortira 2 ans auparavant, en 1984, le titre The Heart of Rock'n'Roll. Celui-ci, dans les paroles, rendra hommage à ceux qui ont contribué à façonner le paysage musical des États-Unis.

Le titre Don't Stop Believin' du groupe Journey est sorti en 1981, issu de l'album Escape. Il est devenu un hymne de persévérance et d'espoir. Les paroles racontent l'histoire d'un garçon et d'une fille d'une petite ville cherchant à trouver leur place dans le monde.

On ne présente plus le groupe Blondie et la chanteuse Deborah Harry. C'est en 1979 que sort le titre Atomic, issu de l'album Heat of the Beat. Les paroles évoquent l'énergie de la vie nocturne et la culture pop.

Le boss, alias Bruce Springsteen, sortira son album à succès Born in the USA en 1984, dont est issu le titre Dancing in the Dark. Les paroles évoquent la frustration et la recherche de sens dans la vie quotidienne. La chanson est devenue l'un des plus grands succès commerciaux de Springsteen.

Autre gros succès, celui de ZZ Top en 1983 avec Gimme All Your Lovin'. Celui-ci est un savant mélange de blues et de rock. Les paroles parlent du désir de séduction. Le titre est extrait de l'album Eliminator.

On termine avec une chanson traditionnelle des travailleurs du début du XXe siècle et le groupe de rock Ram Jam avec le titre Black Betty, sorti en 1977. Ainsi s'achève cette émission.

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1: Focus sur le groupe Luna Parker. Eh oui, Luna Parker est un groupe. Il est composé de la chanteuse Rachel Hortas, originaire de Majorque, et de Eric Tabucci, bassiste et claviériste. Au départ, ils seront membres du groupe Toco Boys, qui sera dissous en 1983. Les deux artistes décideront alors de créer leur propre musique. C'est en 1987 que sort leur premier 45 tours, qui fut leur unique succès. Il s'agit de l'indémodable Tes États d'Amérique, composé et écrit par Eric Tabucci. Le titre restera tout de même classé 17 semaines au top 50.

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1: Merci de rester avec nous à l'écoute de RFI, les médias Paris, 10h en temps universel. Le journal, c'est tout de suite avec vous, Karine Bellicha. Karine, bonjour.
2: Bonjour Caroline, bonjour à tous. À la une, les Iraniens exigent que l'accord de paix avec les Américains inclue le Liban. Pourtant, Israël continue de bombarder le sud du pays. L'armée israélienne dit de son côté avoir de nouveau été ciblée par des roquettes du Hezbollah. À l'heure où le G7 s'achève à Évian, en France, une question, faut-il parler de duo ou de duel entre Emmanuel Macron et Donald Trump? Entre entente de raison sur le dossier iranien, bras de fer commercial ravivé et dîner fastueux prévu à Versailles ce soir. Et puis les supporters argentins se sont enflammés hier soir avec le triplé de Lionel Messi et une entrée parfaite dans le mondial pour l'Argentine. Un reportage à Buenos Aires à la fin de ce journal. Les violations du cessez-le-feu au Liban se multiplient donc à l'approche de la signature après-demain en Suisse du protocole d'accord entre l'Iran et les États-Unis. Le ministre israélien des Finances d'extrême droite, Bezalel Smotrich, affirme qu'il n'y aura aucun retrait du Liban, ni d'ici vendredi, ni après. L'armée iranienne a pour sa part menacé d'une réponse sévère aux frappes israéliennes dans le sud du Liban. Paul Ralifé, vous êtes en direct de Beyrouth. Paul, ce durcissement du ton s'accompagne d'une intensification des combats qui ont fait 7 morts hier côté libanais.
3: Oui, Karine, la situation s'est sérieusement détériorée ces dernières heures avec des tentatives d'avancer au sol de l'armée israélienne vers la colline stratégique de Ali Taher au sud-est de Nabatieh. La deuxième ville du sud Liban, désertée par ses 120 000 habitants, a elle-même été visée par une frappe aérienne dans la matinée, alors que l'artillerie, l'aviation et les drones ont attaqué une douzaine d'autres localités. Certaines régions bombardées autour de la ville portuaire de Tyr sont assez éloignées de la zone de contact. La tentative de progression israélienne a été précédée d'un intense barrage d'artillerie qui a duré toute la nuit. Les hauteurs de Ali Taher sont l'un des principaux bastions du Hezbollah, qui dispose d'importantes bases, dont des rampes de lancement de roquettes et de drones, ainsi que des batteries d'artillerie. Le Hezbollah a affirmé avoir repoussé les avancées de l'armée israélienne en tirant des salves de roquettes et des missiles guidés vers les chars et les véhicules blindés engagés dans la bataille. Plus à l'est, un mouvement inverse a été signalé. D'importants convois mécanisés israéliens se sont retirés de la localité de Khiam, à 3 km de la frontière, vers des positions situées plus au sud, sur des collines toujours en territoire libanais.
2: Paul Ralifé en direct de Beyrouth. Du côté de l'Iran maintenant, le blocus américain semble désormais levé dans le détroit d'Ormuz. 2 jours avant la signature annoncée de cet accord entre Téhéran et Washington, plusieurs pétroliers iraniens ont pu le franchir. Une première depuis 2 mois alors que s'accumulent les incertitudes sur la suite des pourparlers de paix. L'accord très court et très général, selon les mots du vice-président américain J.D. Vance. Il doit être paraffé en Suisse après-demain, avant un accord final d'ici 60 jours, censé régler la question du nucléaire. On ignore pour le moment si Donald Trump sera présent pour la signature de cet accord. Le président américain est pour le moment en France, dernier jour du G7 à Évian, pour une session de travail consacrée à la sécurisation de l'intelligence artificielle, vaste programme, à l'heure où l'administration américaine a décidé de suspendre l'accès à l'international aux modèles les plus puissants d'Anthropic, invoquant la sécurité nationale. Le sommet se prolongera pour Donald Trump par un dîner avec le président français Emmanuel Macron sous les ors royaux du château de Versailles. Un dîner pour célébrer les 250 ans de l'indépendance américaine. Un duo ou un duel entre les deux dirigeants très scrutés, Valérie Gasse.
4: L'un est l'hôte du G7, Emmanuel Macron. L'autre est le principal invité, Donald Trump. Et c'est autour d'eux que le sommet d'Évian a été chorégraphié avec une première scène qui a pris des airs de rendez-vous manqué. Emmanuel Macron n'a pas accueilli Donald Trump en personne. Pas de traitement de faveur pour le président américain, mais tout de même un entretien en tête-à-tête sans tarder où les deux dirigeants ont joué la partition d'une amitié sous conditions. En jeu, l'application de l'accord avec l'Iran et le sort de l'Ukraine dont Emmanuel Macron a fait une priorité. autorités. Leurs relations ont été placées cette fois-ci sous le signe de la négociation plus que de la congratulation, avec l'irruption d'un sujet de discorde, une nouvelle menace de Donald Trump d'augmenter les droits de douane sur les vins français en rétorsion à la taxe sur les services numériques. Pas du goût d'Emmanuel Macron, décrit comme robuste sur ce sujet par une source diplomatique. L'ambiance sera-t-elle plus conviviale ce soir à Versailles, où les deux présidents vont se retrouver pour clore la séquence? Côté français, on parle d'un dîner assez sobre pour minimiser la faveur. Pour Donald Trump, c'est du lourd. Pas question pour lui de bouder son plaisir.
2: C'est un vote très attendu et très controversé au Parlement européen. Les eurodéputés doivent se prononcer à la mi-journée sur les NGT, les nouvelles techniques génomiques, des plantes dont le génome est modifié mais sans ajout d'ADN étranger, contrairement aux OGM. Bruxelles veut assouplir les règles pour certaines de ces variétés au nom de l'adaptation au changement climatique et aux maladies. Mais les opposants redoutent une absence de traçabilité et le risque de mainmise des multinationales, c'est ce que dénonce l'eurodéputé écologiste français David Cormand.
5: Le problème et la problématique autour de ce texte, il est de deux ordres. D'abord, c'est qu'on divise ces nouvelles techniques génomiques en deux catégories de plantes, celles qu'on subit tout de même jusqu'à 20 modifications génétiques et celles qui ont eu plus que 20 modifications génétiques. Les NGT1 qui ont subi moins de 20 modifications génétiques ne seront soumises à aucune traçabilité, à aucun étiquetage, et donc, que ce soit les consommatrices ou les consommateurs, ou que ce soit les agricultrices et les agriculteurs, ils seront exposés à ces OGM de nouvelles catégories sans aucun moyen de le savoir. Mais le deuxième sujet qui est fondamental à comprendre, c'est les brevets. C'est que quelques multinationales ont fait du lobbying pour pouvoir breveter le vivant. Et ça, c'est un virage à 180 degrés de l'Union européenne. Si c'était voté, on finirait par breveter ces semences. Et donc là, il y a un problème de souveraineté pour notre agriculture. Et il y a un problème de morale, j'ai envie de dire, de philosophique. De est-ce qu'on a le droit de déposer un brevet sur des semences? C'est ça l'enjeu de ce texte.
2: L'eurodéputé David Cormand, interrogé par Sofia Katsenkova. La France, confrontée à une nouvelle vague de chaleur, les températures pourraient atteindre 40 degrés localement dimanche prochain. Nouvel épisode caniculaire alors que les lycéens passent le bac cette semaine. Des reports sont envisagés pour les oraux localement. Le pays devra s'adapter. Les canicules vont se multiplier à l'avenir. La ministre de la Transition écologique, Monique Barbu, doit présenter aujourd'hui un premier bilan d'un plan national, un plan censé préparer la France à un réchauffement pouvant aller jusqu'à 4 degrés d'ici la fin du siècle. Le mondial de foot à présent avec les affiches ce soir. Le Portugal affrontera à 17h temps universel la RDC, puis Angleterre, Croatie 3h plus tard à 20h temps universel. Hier, ce fut une soirée parfaite pour l'Argentine à Kansas City. Pour son premier match de Coupe du Monde, le champion en titre est facilement venu à bout de l'Algérie. Une victoire 3-0 avec un triplé de Lionel Messi qui a été fêté comme il se doit dans les rues de Buenos Aires. Et aux consciences.
6: Ils ne pouvaient pas rêver mieux. Malgré l'horaire tardif et le froid mordant de l'hiver austral, les bars et les terrasses de la capitale argentine ont vibré hier soir. Trois buts et trois explosions de joie.
7: C'est blâle.
6: Je n'ai pas les mots, répète Roberto, qui arrive tout de même à articuler un nom.
7: Messi.
6: Celui de Lionel Messi, bien sûr. Le capitaine argentin signe un triplé et devient le meilleur buteur de l'histoire de la Coupe du Monde avec 16 réalisations, à égalité avec Miroslav Klose.
8: Un record de plus pour le maestro Messi. En dépit de son âge, il réussit des choses incroyables. On va aller chercher la quatrième.
6: 4 ans après sa défaite inaugurale contre l'Arabie Saoudite, l'Argentine lance parfaitement sa Coupe du Monde. Mauricio sait que son pays est attendu de pied ferme, mais il croit à la quatrième étoile.
9: Cette Coupe du Monde va être très difficile. Il ne faut faire de cadeaux à personne et aller chercher les victoires. Tout le monde veut battre l'Argentine, le champion en titre. La Coupe est à nous et s'ils la veulent, ils vont devoir venir la chercher.
7: Si quieren la copa, vengan a buscarla.
6: Avec cette entrée en lice réussie, les coéquipiers de Lionel Messi prennent une option sur la qualification et rappellent qu'il faudra compter sur eux pour défendre leur titre. Théo Conscience, Buenos Aires, RFI.
2: Et il faudra aussi compter sur la France bien entrée dans la compétition. 3-1 face au Sénégal et un doublé de Kylian Mbappé. Voilà, c'est la fin de ce journal. Tout de suite, 8 milliards de voisins avec vous, Lucie Bouteloup. Bonjour Lucie.
10: Oui, bonjour Karine. Aujourd'hui, un focus éducation sur les étudiants et les lycéens qui travaillent pendant leurs études. Si vous voulez réagir, 33 6 11 80 40.
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1: Focus sur le groupe Spandau Ballet. Spandau Ballet est un groupe britannique formé en 1979 à Londres. Il s'inscrit dans le mouvement des nouveaux romantiques qui mêle influence de la synthé pop, de la soul et du glam rock. Le groupe est composé de Tony Headley au chant, Gary Kemp à la guitare, Martin Kemp à la basse, Steve Norman au saxo et John Keeble à la batterie. Le nom du groupe aurait été inspiré par une inscription aperçue sur un mur lors d'une soirée à Berlin évoquant un passé historique lié à la Seconde Guerre mondiale. Spandau Ballet se fait remarquer au début des années 80 grâce à leur style musical sophistiqué et leur esthétique élégante. Leur premier album, Journeys to Glory, sorti en 1981, est ancré dans le son new wave de l'époque. Cependant, c'est leur évolution vers un son plus soul et pop, avec l'album et le titre True en 1983, qui les propulse au sommet des charts internationaux.

Le groupe connaît alors son apogée au milieu des années 80. Suite au succès du premier single True, le second titre Gold est un hymne énergique et triomphal, souvent interprété comme une métaphore de la persévérance et du dépassement de soi.

Enfin, en 1986, la ballade Through the Barricades s'inspire du conflit nord-irlandais et de la perte tragique de l'un des membres de leur équipe technique.

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1: C'est avec le titre Everybody's Free en 1991 que la chanteuse Rosalía s'est fait connaître surtout dans le domaine de la dance. Son second single à succès, Are You Ready to Fly, sort un an plus tard. C'est ce titre que l'on retrouve maintenant en version Rainbow Mix.

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1: Focus sur le chanteur Black. Colin Wirtcombe, connu sous le nom de scène Black, était un auteur-compositeur-interprète britannique né en mai 1962 à Liverpool. Il est surtout connu pour sa chanson Wonderful Life, sortie en 1987, qui a rencontré un immense succès international. Black a commencé sa carrière musicale dans les années 80, émergeant de la scène punk rock. Il a formé un groupe avec des amis, mais celui-ci s'est rapidement transformé en un projet solo. En 1985, il écrit et enregistre Wonderful Life de manière indépendante, qui deviendra un tube mondial 2 ans plus tard. La chanson est connue pour sa mélodie douce et ses paroles mélancoliques qui contrastent avec le titre optimiste. Elle a été rééditée en 1987 et est devenue un succès international, atteignant la 8e place des charts au Royaume-Uni.

Le titre « Everything's Coming Up Roses » est une autre chanson notable de Black, sortie en 1987. Le titre est caractérisé par ses paroles poétiques et sa mélodie envoûtante. Il parle de la beauté et de l'optimisme qui peuvent émerger même des situations les plus difficiles. La chanson a été appréciée pour son atmosphère unique et la performance vocale de Black. Il nous quittera en 2016 des suites d'un accident de voiture.

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1: Bienvenue dans cette émission consacrée à Bruce Springsteen. Le chanteur, auteur, compositeur Bruce Springsteen est né en 1949 à Long Branch dans le New Jersey. Sa mère était d'origine italienne, son père d'origine irlandaise. Il a grandi dans une vieille maison délabrée sans eau chaude. C'est en regardant une prestation d'Elvis Presley et en découvrant les textes de Bob Dylan qu'il décide de se consacrer à la musique. Sa mère achète sa première guitare à un prêteur sur gage. Il passe alors ses journées à composer et à gratter les cordes de sa guitare malgré les réticences de son père. Il commence à se produire avec quelques groupes, mais c'est la rencontre avec John Hammond qui a fait signer Bob Dylan qui changera sa vie. En 1973 sort son premier album, Greetings from Asbury Park, New Jersey, qui n'aura pas de succès commercialement parlant, mais lui vaut la faveur des critiques. Un deuxième album sort la même année, mais c'est aussi un échec commercial. C'est à cette période qu'il est surnommé le boss, car il est très directif avec ses musiciens, qu'il paye lui-même après chaque concert. Mais en 1975 sort l'album Born to Run, qui sera une consécration pour l'artiste, en se classant troisième des meilleures ventes de disques aux États-Unis. Il est porté par le titre du même nom que l'album, Born to Run.

Le succès est là. Il compose même pour d'autres artistes comme la chanson Fire pour Elvis et Because the Night pour Patti Smith. En 1978, il sort un nouvel album aux tonalités plus sombres, Darkness on the Edge of Town, qu'il dédie à certains de ses proches souffrants. En 1980, sort un double album nommé The River, qui contient le titre Hungry Heart, qui sera repris dans de nombreux

Après l'album The River, Bruce Springsteen a besoin de s'isoler de la foule et des médias. Il sort alors l'album Nebraska, plus intime et enregistré sur un magnétophone à cassette bas de gamme. Il se classera 3e des ventes de disques aux États-Unis et en Angleterre. En 1984, c'est encore un succès avec l'album Born in the USA et le titre du même nom. Il devient l'idole et le chanteur populaire des travailleurs américains. George Bush utilisera même le titre comme hymne pour sa campagne en 1988. La chanson raconte le retour d'un vétéran de la guerre du Vietnam et le rejet qu'il a subi de la part de ses concitoyens.

En 1986, il participe au titre We Are The World, titre caritatif composé par Michael Jackson et Lionel Richie. Il donne une série de concerts accompagnés de ses musiciens, le E Street Band, qui l'accompagneront jusqu'en 1989. Il épouse sa guitariste, Patti Sialfa, en 1991, ils auront 3 enfants. En 1992, il sort 2 albums, Lucky Town et Human Touch, portés par le titre du même nom.

En 1993, il reçoit un Oscar pour son titre Streets of Philadelphia, bande originale du film de Jonathan Demme Philadelphia. Le titre aura un succès énorme, surtout en Europe, où il sera classé numéro 1 dans de nombreux pays comme la France.

En 1995, il sort un album Greatest Hits dans lequel sont regroupés la plupart de ses titres et quelques inédits. La ballade Secret Garden sera utilisée pour la bande originale du film Jerry Maguire.

La même année, un autre album, The Ghost of Tom Joad, est enregistré. La critique salue unanimement celui-ci. Son groupe de musiciens, E Street Band, se reformera en 1999. Il continuera d'écrire et de se produire en concert tout au long de ces dernières années. Seuls ses titres auront moins de succès que durant la période faste des années 80-90. Bruce Springsteen est considéré comme l'un des plus grands artistes populaires aux États-Unis.

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1: Focus sur le groupe Ivanov. Le groupe Ivanov est fondé en 1989 par les membres de l'orchestre Les Speeders dans le Jura. Ce groupe était composé de Gilles Petitjean à la guitare et au chant, Alyosha Berman à la guitare et au violon, Patrick Letty à la batterie et Yves Renaud à la basse. C'est la venue du guitariste et violoniste de renom russe, Alyosha Berman, qui sera l'élément déclencheur. En 1988, Alyosha Berman et Gilles Petitjean écrivent la chanson Les Nuits sans soleil. Ce titre se vendra à 800 000 exemplaires et restera classé 16 semaines au top 50. Ce sera l'unique succès de la formation.

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Le groupe s'appelle Voilà, en français dans le texte. Ils sont américains, duo pop-rock américain, formé par Luke Eisner et Gus Ross. Les deux sont rencontrés à la USC Thornton School of Music de Los Angeles. Ils ont fondé le groupe Voilà en 2018 et ils viennent de publier leur nouvel album The Will to Live. On écoutait ici un extrait avec You and Me et puis on a ouvert ce numéro 438 de Pop-Rock Time avec Pretty, chanson extraite du tout nouvel album de Nia Loran. L'album s'appelle Dinner Party. Nia Loran, il est originaire de Mullingar, chanteur, musicien irlandais et surtout membre du boys band One Direction, le boys band qui s'était formé en 2010 dans l'émission X Factor. Et depuis, surtout, Nia Loran poursuit une très belle carrière en solo et à l'occasion de la sortie de son quatrième album, on le met à l'honneur dans ce numéro de Pop Rock Time avec trois titres diffusés avant la fin de cette émission. On en a déjà écouté un, il y en a encore deux qui arrivent. Restez là surtout. On va écouter Us, c'est un groupe de rock indépendant originaire de Helsinki en Finlande. On va écouter Murder in the Gardens, un single qui vient tout juste de sortir. Et puis là, une petite pépite du début des années 90, un extrait du deuxième album de Lenny Kravitz, Mama Said, publié en avril 91. Et c'est surtout le premier grand succès populaire de Lenny Kravitz dans l'hexagone. It ain't over until it's over. Auteur, compositeur, interprète, musicien, producteur, multi-instrumentiste, Lenny Kravitz, on l'écoute ici avec le fameux It ain't over until it's over.

Il s'appelle Max McNown, en fait Max Winter McNown, auteur, compositeur, interprète américain. Il est originaire de Bend dans l'Oregon, il a 24 ans, il vient de publier un single qui s'appelle Something to Someone. C'est une nouveauté Pop Rock Time. Tout à l'heure, Niall Horan, je vous le disais tout à l'heure, à l'honneur aujourd'hui. Le chanteur qui faisait partie des One Direction poursuit son aventure en solo. Il vient de publier son quatrième album, on le met à l'honneur aujourd'hui, avec des extraits de ce quatrième opus, l'album Dinner Party qui vient de sortir. On écoutera Niall Horan avec Monochromatique. On y a retrouvé Rule également, Rule de son vrai nom, Rule Vincent Van Dyke, auteur, compositeur, interprète australien, d'origine britannique, originaire de Londres, il a 23 ans. Rule, on écoutera un extrait de son troisième album qui vient tout juste de sortir. On va écouter Faking Smiles, on va retrouver les Eagles aussi, et là c'est un monument. On est en 1976, le cinquième album des Eagles, un album qui va se vendre à plus de 16 millions d'exemplaires, rien qu'aux États-Unis, plus de 32 millions d'exemplaires dans le monde. C'est un des albums les plus vendus de l'histoire et les Eagles sont un des groupes les plus vendeurs aussi. On parle de plus de 200 millions de disques vendus dans leur carrière. On écoute l'emblématique et mythique Hotel California. C'est pas un hôtel romantique, c'est une maison de désintoxication pour la petite histoire. On est en 1976 dans Pop Rock Time.

Asha Jefferies avec Art of Suggestion, elle nous vient d'Australie, originaire des Northern Rivers, elle a grandi à Brisbane. La chanteuse vient de publier ce single tout récemment, c'est Asha Jefferies. Retenez son nom. Puis tout à l'heure, Wishing Well en 87, on écoutait un extrait de l'album Introducing the Hardline, According to Terence Trent D'Arby, l'album qui avait révélé Terence Trent D'Arby, qui se fait aujourd'hui appeler Sananda Maitreya. Depuis le début des années 2000, il poursuit sa carrière en solo loin des maisons de disques, chanteur, musicien, multi-instrumentiste, allez voir sur les plateformes ou sur son site internet en direct, il continue à faire des choses vraiment intéressantes. Wishing Well, c'est vraiment un de ses tout premiers grands succès. On ira tout à l'heure retrouver Alan Parsons Project. Alan Parsons Project, c'est un duo de rock britannique formé en Londres en 75, dissous en 1990. Alan Parsons, à la base, est ingénieur du son et en studio, dans les studios Abbey Road de Londres, il croise régulièrement des musiciens hyper talentueux et il se dit « Et si je leur faisais jouer mes propres partitions ?» Alan Parsons, on lui doit notamment le son du cultissime Dark Side of the Moon des Pink Floyd en tant qu'ingénieur du son par exemple. On écoutera tout à l'heure Don't Answer Me en 1984, un extrait du 7e album. On va retrouver Perry également tout de suite avec Passenger Princess. Perry, auteur, compositrice, interprète britannique, ancienne chanteuse du girls band Little Mix. Elle est originaire de South Shields en Angleterre. Perry, on l'écoute ici avec cette nouveauté Passenger Princess dans Pop Rock Time.

Eleanor, un extrait du troisième album de Tender. Tender, c'est un duo électropop britannique qui s'est créé en 2015 à Londres par James Cullen et Dan Cobb. Un duo qui continue de tourner, effectivement, avec plusieurs concerts prévus cette année, avec une date à Paris notamment, du côté de la salle Le Hasard Ludique. Ce sera pour le 2 octobre prochain. Tender, on écoutait ici Eleanor, c'est sur leur troisième album. À venir, tout à l'heure, un classique rock, une pépite, 1970, le groupe Free, un morceau de légende sur leur troisième album, Fire and Water, un album qui était sorti en juin 70. Free, c'est un groupe britannique de blues rock. Le groupe s'était créé en 68. On va écouter le fameux All Right Now pour clôturer en beauté pour Pop Time. Avant ça, on retourne sur le tout nouvel album du One Direction, Niall Horan. Il vient de publier son album Dinner Party le 5 juin. Boys Are Fun,

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Tout de suite, un point sur les années 80. Le chef d'orchestre et violoniste Vladimir Cosma, originaire de Bucarest, composera près de 300 titres pour des musiques de films pendant les années 70 et surtout 80. Il a accompagné et travaillé avec les plus grands auteurs de longs métrages. On lui doit notamment les génériques de séries des années 80, tels que L'amour en héritage ou Château Vallon.

Bref, un nombre impressionnant de compositions qui ont marqué les années 80, comme ce titre de Caroline Kruger, You Call It Love, qui sortira en 1988 pour le film L'étudiante.

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1: C'est avec le titre Everybody's Free en 1991 que la chanteuse Rosalía s'est fait connaître surtout dans le domaine de la dance. Son second single à succès, Are You Ready to Fly, sort un an plus tard. C'est ce titre que l'on retrouve maintenant en version Rainbow Mix.

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1: Focus sur Gilbert Montagnier. Gilbert Montagnier est né en décembre 1951 à Paris. Il est chanteur, auteur, compositeur et interprète. Très grand prématuré, il fut placé en couveuse où un air trop riche en oxygène lui cause une rétinopathie, le rendant aveugle. Il apprend la musique très jeune dans un établissement spécialisé et se forme seul au piano et à l'orgue. C'est à l'âge de 16 ans qu'il sort son premier 45 tours qui passe inaperçu. Il part rejoindre sa sœur aux États-Unis. Il y restera 3 ans jusqu'en 1971 où il rentre en Europe et part pour Londres enregistrer le titre The Fool avec les choristes de Joe Cocker et d'Elvis Presley. Le single sera numéro 1 en Europe. En 1984, c'est la consécration avec l'album Liberté, celui-ci renferme ses plus grands succès. Le titre On va s'aimer sort en février 1984, les paroles sont de Didier Barbelivien. Plus de 700 000 singles seront vendus en France.

Les Sunlight des Tropiques est un autre gros succès issu de l'album Liberté. Le titre sort en avril 1985. Il est toujours écrit par le trio Farina, Barbelivien, Montagnier.

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1: Bonjour à toutes et à tous, ravi de vous retrouver pour une nouvelle édition du journal en français facile. Nous sommes le mercredi 17 juin. Au sommaire de cette édition, le mondial de football, Portugal, RDC dans moins d'une heure. Victor Misistrano nous attend dans les tribunes du stade de Houston. Emmanuel Macron a toujours eu confiance en Donald Trump. Les mots du président français en conclusion du G7 à Évian et surtout avant d'accueillir ce soir le président américain sous les ors de la République française, le château de Versailles. Et puis enfin, Patrick Pouyanné devant les députés français. Le patron du géant pétrolier Total Energy a été aujourd'hui auditionné, entendu, questionné par la commission des finances de l'Assemblée nationale. Voilà pour les titres, soyez les bienvenus. C'est un moment que la République démocratique du Congo attend depuis 52 ans. La RDC fait son retour aujourd'hui en Coupe du Monde de football. Dans moins d'une heure, les Léopards, le surnom donné aux joueurs congolais, vont jouer leur premier match contre le Portugal de Cristiano Ronaldo. La rencontre se déroule à Houston, au Texas. Sur place, nous retrouvons notre envoyé spécial, Victor Misistrano. Victor, les supporters congolais attendent beaucoup de leur équipe. La pression est donc très forte sur les joueurs.
3: Oui, et la concentration aussi chez Chancel Bemba, le capitaine, visage fermé à l'arrivée au stade des Léopards il y a une heure environ. Et quand les Portugais sont sortis de leur car et que les images sont passées sur les écrans géants, beaucoup de bruit et l'euphorie au moment où est apparu Cristiano Ronaldo, la star planétaire, va débuter la 6e Coupe du Monde de sa carrière. Un record partagé avec Léo Messi et le gardien mexicain Memo Ochoa. Mais CR7 n'est pas seul dans son équipe. Il est entouré de joueurs de classe mondiale. La RDC aura donc fort à faire pour son retour tant attendu face au Portugal. Et malgré l'absence des supporters du pays, privés de visa, les Léopards pourront compter sur des Congolais qui vivent aux États-Unis. On voit des maillots bleu ciel un peu partout dans le stade, certes en minorité, mais au sec, sous le toit du stade de Houston, où il pleut énormément dans le Texas. Alors que les joueurs vont bientôt rentrer à l'échauffement, à moins d'une heure de ce tellement attendu Portugal-RDC.
1: Merci Victor. Victor Misistrano, on vous retrouve juste après ce journal pour nous faire vivre cette rencontre dans Radio Foot International. Emmanuel Macron est venu mettre un point final au sommet du G7, même si les discussions vont se poursuivre ce soir à Versailles avec Donald Trump. En conférence de presse, il y a quelques instants, le président français vient de déclarer sur le dossier ukrainien. Eh bien, c'est la première fois que nous avons eu une telle convergence, une telle entente entre pays du G7. Donald Trump a notamment pris, lors de ce sommet, un virage inattendu en faveur de l'Ukraine. Le président américain a notamment évoqué la remise en place de sanctions contre la Russie. Sur l'autre dossier chaud du moment, cet accord avec l'Iran qui doit être signé normalement demain en Suisse, Donald Trump menace une fois de plus l'Iran. Il menace de bombarder le régime iranien si l'accord n'était pas respecté.
4: Non, ce n'est pas un texte définitif. C'est un protocole d'accord. Et si ça ne me convient pas, on reprendra les hostilités. On leur larguera des bombes sur la tête. Quand est-ce que vous attendez le texte ? Si ça ne me convient pas, s'ils ne se tiennent pas à carreau, on reprendra les hostilités. On leur larguera des bombes en plein sur la tête. Compris ? Parce qu'ils se comportent mal depuis 47 ans. D'accord ?
1: Donald Trump, avant d'arriver ce soir au château de Versailles, nous en reparlerons dans un instant. En attendant, au Liban, le président libanais l'année cherche à se démarquer. Joseph Aoun affirme que la négociation en cours avec Israël est indépendante de l'accord annoncé entre Washington et Téhéran. Le Liban mène depuis le mois d'avril des négociations directes avec Israël. L'État libanais est maître de ses décisions sans que personne ne négocie pour lui, a martelé Joseph Aoun. Enfin, au lendemain du soutien apporté par les dirigeants du G7 au Liban, nous avons appris que le Premier ministre libanais, Nawaf Salam, va rencontrer demain à Paris le président français. Le sommet du G7 qui se termine aujourd'hui, mais le président français et le président américain vont encore se voir. Ils se retrouvent dans la soirée au château de Versailles pour une grande réception organisée à l'occasion des 250 ans de l'indépendance des États-Unis. C'est dans ce château, près de Paris, qu'a été signé le traité, le texte qui reconnaît l'indépendance des États-Unis. Cette réception, annoncée comme très luxueuse, provoque déjà de nombreuses critiques. À l'Assemblée nationale française, certains députés se demandent si cette invitation n'est pas un cadeau de trop important fait à Donald Trump. Reportage Marie Lecoq.
5: Les insoumis sont parmi les plus hostiles au président américain et logiquement, Mathilde Panot, présidente du groupe à l'Assemblée nationale, fustige sa venue.
6: Macron aurait pu définitivement trouver mieux pour finir son mandat qu'inviter en grande pompe un président suprémaciste.
5: Le camp des anti-Trump n'est pas pour autant aligné. À gauche, les socialistes, eux, tempèrent, le député Romain Eskenazi.
7: On n'est pas obligé de créer une polémique par jour. Ce dîner était prévu de longue date, il ne me paraît pas choquant de le maintenir.
5: Un jeu de la diplomatie internationale partagée par Philippe Ballard, député Rassemblement National. Rien de plus normal, nous dit-il, que d'inviter le président de la première puissance mondiale, d'autant plus dans un lieu aussi symbolique.
8: Bah, qu'il y ait soit à Versailles pour lui montrer ce que la grandeur française a fait. On ne voit pas vraiment où est le problème.
5: Sur la forme, on n'y voit pas non plus d'inconvénient du côté des Républicains. Encore faut-il que l'ambition soit à la hauteur du propos. Antoine Vermorel espère que ce dîner permettra de remettre la France au centre de la place.
9: La vraie question de fond, c'est est-ce que la France est encore un roi soleil ou pas sur la scène internationale, et je suis pas certain, malheureusement.
5: Défendre les intérêts, c'est bien justement là l'enjeu de ce dîner pour la députée macroniste Prisca Thévenot.
10: Défendre nos intérêts se font pas simplement par coup de téléphone et petite réunion dans les couloirs, ça se fait aussi dans ce genre d'événement, et je pense que c'est ça qu'il faut retenir.
5: Le président américain, connu pour son goût des dorures, s'est dit ravi de l'invitation. Versailles, c'est pas du plaqué or, c'est du lourd, a-t-il déclaré en marge du G7.
1: Marie Lecoq à l'Assemblée nationale française. L'actualité marqué aussi par le départ définitif d'Air France du Mali. La compagnie aérienne française a annoncé fermer définitivement ses bureaux, notamment à Bamako. Air France n'assurait plus de rotation aérienne entre Paris et Bamako depuis le coup d'état militaire en août 2023. Patrick Pouyanné a dû répondre aujourd'hui aux questions des députés. Le PDG de Total Énergie a été entendu ce matin par la commission des finances. Les députés voulaient comprendre pourquoi Total Énergie paie peu d'impôts dans notre pays. Pourtant, les bénéfices du groupe pétrolier ont fortement augmenté depuis le début de la crise au Moyen-Orient. Claire Fage a suivi les échanges.
11: Les profits de Total Energy ont bondi de 50% au premier trimestre. Le géant pétrolier serait-il prêt à payer une contribution exceptionnelle en France ? Éric Coquerel, le président de la commission des finances, a posé la question au PDG du groupe, Patrick Pouyanné.
12: L'État va être amené à faire des efforts, les Français font déjà beaucoup d'efforts. Donc ma question, c'est est-ce que vous ne pensez pas que dans les différents acteurs qui sont impactés par la guerre, et en l'occurrence vous, vous êtes impacté de manière positive, c'est les chiffres, est-ce que vous ne trouvez pas normal quelque part que pourrait vous être demandé une contribution exceptionnelle ?
13: Si vous trouvez la base de la contribution exceptionnelle, dans le respect des règles de droit, nous y contribuerons, c'est votre décision. Nous avons fait, nous, une contribution volontaire. Rien ne nous obligeait à plafonner le prix à la pompe. Absolument rien. Après, chacun est libre de considérer si ce que nous avons fait est suffisant ou insuffisant. Nous ferons ce que décidera les représentations nationales dans le respect des règles de droit. Et encore une fois, Total Energy va payer en 2026 beaucoup plus d'impôts que ce qu'on a payé en 2025, mais on va les payer aux pays producteurs.
11: Total paie en effet la majeure partie de son impôt à l'étranger dans les pays producteurs d'hydrocarbures où sont réalisés ses bénéfices. En France, les activités de raffinage sont peu rentables, souligne son PDG, mais elles devraient dégager des bénéfices cette année et donc générer des impôts pour le fisc français.
1: Le fisc comprendre cette administration française chargée de collecter les impôts, c'était Claire Fage. L'heure d'accueillir Annie Annie Gasnier. Bonjour Annie.
14: Bonjour Adrien.
1: Pour un match très important.
14: Oui, il va commencer d'ici un peu plus d'une heure et ce sera la RDC, la République démocratique du Congo, qui rentre enfin dans la compétition avec un ancien capitaine de cette sélection dans notre émission.
1: À tout de suite avec vos coéquipiers.
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1: Focus sur Beverly Craven. La chanteuse, compositrice et pianiste Beverly Craven est née le 28 juillet 1963 à Colombo, au Sri Lanka. Après avoir quitté l'école, elle a fréquenté le Art College tout en tournant dans les pubs de Londres avec divers groupes de musique. Elle a été marquée par des auteurs-compositeurs comme Elton John, Stevie Wonder et Kate Bush. Elle décide de se lancer dans une carrière solo à l'âge de 22 ans. En 1990, elle sort son premier album, au nom de Beverly Craven, qui se vendra à plus d'un million d'exemplaires, certainement dû au succès du titre Promise Me, qui se classera troisième du top anglais.

Le superbe slow Holding On sort en 1990. Une nouvelle fois, les talents de la chanteuse et surtout sa voix seront mis à l'honneur. Cependant, il aura moins de succès que le précédent opus.

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1: C'est avec le titre Everybody's Free en 1991 que la chanteuse Rosala s'est fait connaître surtout dans le domaine de la dance. Son second single à succès, Are You Ready to Fly, sort un an plus tard. C'est ce titre que l'on retrouve maintenant en version Rainbow Mix.

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